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d'initiative, rigueur et sens de l'organisation, excellente aptitude en communication et en rédaction des rapports, maîtrise des outils d'analyse financière et des normes comptables, capacité à travailler en équipe et à respecter les délais. Les candidats intéressés sont priés d'envoyer leur dossier de candidature, lettre de motivation incluant impérativement les prétentions salariales, CV, copie certifiée des diplômes et certificat de travail, 3 références professionnelles par email à resp.recrutement@gmail.com ou faranambina@gmail.com avec l'objet candidature contrôleur interne avant le 11 septembre 2026. 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

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La mission consiste à améliorer la maîtrise des opérations, garantir la fiabilité des informations financières des programmes et projets et assurer la conformité aux procédures et réglementations en vigueur. 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élaborer et établir les rapports périodiques clairs et structurés à la direction, présenter les conclusions et recommandations à la direction, participer à l'élaboration et la mise à jour des 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Profil requis, être titulaire d'un diplôme de Bac plus 3 en gestion finance, spécialisation audit et contrôle avec plus de 3 ans d'expérience dans l'audit ou le contrôle interne. 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Bonne connaissance des normes comptables et des procédures de gestion. Maîtrise des outils informatiques et des logiciels de gestion. Parfaite maîtrise du français et de l'anglais, à l'écrit comme à l'oral. Excellente capacité d'analyse et de synthèse. Intègre ayant les sens élevés de l'éthique professionnelle, capacité d'adaptation et esprit d'initiative, rigueur et sens de l'organisation, excellente aptitude en communication et en rédaction des rapports, maîtrise des outils d'analyse financière.

budgétaire et des normes comptables. Capacité à travailler en équipe et à respecter les délais. Les candidats intéressés sont priés d'envoyer leur dossier de candidature, lettre de motivation incluant impérativement les prétentions salariales, CV, copie certifiée des diplômes et certificat de travail, trois références professionnelles par email à resp.recrutement@gmail.com ou faranambina@gmail.com avec l'objet candidature contrôleur interne avant le 11 septembre 2026. Seuls les dossiers complets seront pris en considération. 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

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La mission consiste à améliorer la maîtrise des opérations, garantir la fiabilité des informations financières des programmes et projets et assurer la conformité aux procédures et réglementations en vigueur. 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Profil requis: être titulaire d'un diplôme de Bac plus 3 en gestion finance, spécialisation audit et contrôle avec plus de 3 ans d'expérience dans l'audit ou le contrôle interne, maîtrise des techniques d'audit et de contrôle interne, bonne connaissance des normes comptables et des procédures de gestion, maîtrise des outils informatiques et des logiciels de gestion, parfaite maîtrise du français et de l'anglais, à l'écrit comme à l'oral, excellente capacité d'analyse et de synthèse, intègre ayant les sens élevés de l'éthique professionnelle, capacité d'adaptation et esprit d'initiative, rigueur et sens de l'organisation, excellente aptitude en communication et en rédaction des rapports, maîtrise des outils d'analyse financière et des normes comptables, capacité à travailler en équipe et à respecter les délais. Les candidats intéressés sont priés d'envoyer leur dossier de candidature, lettre de motivation incluant impérativement les prétentions salariales, CV, copie certifiée des diplômes et certificats de travail, 3 références professionnelles par email à resp.recrutement@gmail.com ou faranambina@gmail.com avec l'objet candidature contrôleur interne avant le 11 septembre 2026. Seuls les dossiers complets seront pris en considération. 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